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cap cette semaine sur une des régions du globe les plus fascinantes et difficiles à appréhender pour nos esprits occidentaux. Pendant plus de 50 minutes, Solénoïde vous emmènera dans un pays qui, de ses hauts sommets septentrionaux à sa pointe maritime sud, offre une diversité de paysages, de langues et de coutumes sans pareil. Ce pays de plus d'un milliard d'habitants, connu pour ses mantras, ragas et autres chakras, c'est bien entendu l'Inde. Mais c'est la visite d'une Inde parallèle que nous vous offrirons à travers les 10 titres rassemblés dans ce programme. Car la majorité des artistes convoqués ici sont des amoureux occidentaux du sous-continent. Des artistes aventureux qui ne lésineront pas sur l'usage d'authentiques instruments traditionnels et parfois même sur l'emploi de samples de musiciens locaux. Quoi qu'il en soit, Solénoïde vous présentera un large éventail de productions inspirées ou imprégnées de culture musicale indienne. Ainsi, pendant plus de 50 minutes, nous irons à la rencontre de nomades du son, des musiciens quelquefois iconoclastes, prêts à vous offrir une expérience vibratoire gorgée de couleurs et d'harmonies subtiles. Une expérience qui sera le prétexte à de stupéfiants rapprochements entre ces musiques de l'Inde ancestrale et divers courants globaux, allant de l'électro au jazz, en passant par le funk et la musique baroque. Bref, que la beauté hypnotique de la musique indienne vous subjugue ou qu'elle vous intrigue, vous pourrez participer en toute sérénité au trip sonore qui s'annonce. Un trip aux accents mystico-oniriques qui vous fera librement cheminer au travers l'imaginaire scintillant des musiques de l'Inde. Bienvenue dans le troisième volet de Onirindia. Ce troisième épisode de Onirindia offrira une place de choix à l'un de nos artistes fétiches, Laszlo Ortobagi. Sous son alias El Orto, le Hongrois a publié en 2020 un projet 4 CD intitulé Gandharva Sangeet Padati. Cet album est décrit par son auteur comme la conclusion de sa mythologie privée, une expression énigmatique qui reflète l'art tout personnel qu'a Ortobagi de créer une musique syncrétique apte à faire dialoguer chants de l'Hindoustan et musique baroque occidentale, le tout sous assistance électronique. C'est avec un échantillon de cette formule, relevé ici d'ingrédients reggae dub, que nous commencerons cette émission. De suite, découvrons un premier extrait de Gandharva Sangeet Padati, Box 4 CD signé El Ortobagi.

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0: Et donc après ce dernier son mal aimé de Yanis et Solalune, on va un peu parler de l'album que La Rafleuse a sorti, donc Numéro d'écrou. Et qu'est-ce que vous en avez pensé, Baptiste? Qu'est-ce que tu en as pensé de cet album?
1: Alors moi j'ai trouvé que c'était un plutôt bon album dans l'ensemble. Les feats sont respectés, notamment avec Hamza, avec Gazo, avec Kobalade, avec surtout Freeze Corleone. Moi j'ai bien aimé Serious 667 qui est excellent comme son.
0: Ouais, franchement, en même temps le mix La Rafleuse Freeze, ça pouvait être que excellent.
1: Obligé.
0: Et
1: ouais,
0: ça, franchement, sûr. Ils ont salement respecté. Hein. Ils ont bien respecté le feat, ils ont bien respecté les auditeurs. C'était carré. C'est quoi votre son préféré du
2: Moi,
0: projet?
2: C'est Crypto avec Hamza, en vrai de vrai.
1: Crypto avec Hamza, ouais, lourd en vrai.
2: Ouais, il était lourd.
1: Moi, je dirais Parlu.
0: Parlu, ouais, forcément.
1: Bah, c'est un classique en vrai. Même si, non, en vrai, il y a quand même peut-être mieux dans l'album, mais c'est un.
0: En fait, après.
2: Il est bien aussi, mais ouais, en globalité, ouais.
0: Dans la globalité, l'album est bon. Il y a quelques sons que j'écoute, que je réécouterai pas. Mais à part ça, franchement, dans mes titres likés, y a la plupart de l'album. C'est vraiment quelque chose que j'ai kiffé. Et on va tout de suite se lancer le feat avec Gazo, RKO. On s'écoute ça tout de suite.
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0: Après RKO de la rafleuse avec Gazo qui est franchement très fort, Gazo qui est toujours bon, ça fait longtemps qu'il a rien sorti mais il est toujours aussi bon. Franchement c'est un beau morceau. On va commencer à parler de l'album de TH qu'il a sorti ce mois-ci, donc E-Music. Et c'est un album, honnêtement, qu'est-ce que t'en as pensé toi Baptiste de l'album?
1: Non franchement c'est un album que j'ai plutôt apprécié. TH dans son ensemble est toujours bon, je l'avais déjà écouté sur son Grunt qui était plutôt pas mal. Il y avait beaucoup de débats là-dessus mais franchement rien à dire.
0: Et toi Julien?
2: Bon, en vrai il était pas mal, c'est pas trop ma cam plus ouais. Que ça, mais en vrai ça va.
0: Ouais bah en vrai TH ça reste un style assez particulier quand même, même si il fait de la bonne musique, ça reste particulier, il faut quand même se mettre dedans pour l'écouter. Et moi personnellement j'ai bien kiffé, il y a quand même pas mal de sons très bien comme Tu vas te faire drive by un vendredi, Centre commercial ou Viens on part, qu'on va s'écouter tout de suite.

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0: Ah là là là là, TH, qu'est-ce qu'il est fort quand même. Franchement, on adore toujours. Et pour le prochain, je vais vous parler de l'album de ZZZZ, un artiste assez émergent qui est assez nouveau sur la scène. Et donc son album Éclat Brut, c'est son deuxième, ou non, son premier album, je crois. Et franchement, c'est quand même un album qui est fort. Honnêtement, pour une première, il fait vachement ses preuves. Moi, je l'ai écouté et c'est un album super complet. J'en attendais pas moins de ZZ, honnêtement. Et il y a honnêtement deux feats avec Timar, dont un 4h44 qui était déjà sorti. Mais franchement, il est vraiment bon. Et ZZ, il y en a beaucoup qui lui promettent un avenir assez grand, assez dingue. Et honnêtement, je fais partie de ces gens-là parce que je pense que c'est un artiste qui peut aller loin, qui a encore des choses à prouver, même s'il est déjà très très fort, hein, franchement. Sur l'album, déjà il y a le feat avec Timar 4h44 qui est super fort. Il y a le feat avec Lacrim, Santa Barbara, Salivaire, un son solo qui est vraiment hyper méchant, c'est agressif, il débite sur la prod, c'est comme on aime et j'adore ce son. Il y a aussi GLS devant moi, il y a Salivaire, Gant Motard avec RDN que je ne connaissais pas. Et franchement, il m'a pas mal étonné parce que son couplet est super bon et c'est quand même quelque chose de fou, je ne le connaissais pas du tout. Mais pour vous illustrer tout ça, je vais tout de suite vous passer le son R1 issu de ce même album. Allez, on s'écoute ça tout de suite.
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0: Ah là là, R1, une très très belle démonstration de force en fait, cette Z qui vient montrer que il est supérieur à nous, que c'est juste le GOAT et qu'il a encore beaucoup de choses à nous montrer pour les prochaines années. Par la suite, il y a aussi l'album de Zuku Maizi, un album marquant qui est sorti en ce mois d'avril. C'est un album assez particulier, 19h19, où il y a pas mal de sons, des interludes juste instrumentales, des choses assez expérimentales, on va dire. Et en fait, pas mal de feats, dont le Roi Enoch, Jola Green, Bleu Électrique sur le morceau Anakin le Poète, qui est un morceau en hommage à Louvresval. Louvresval, un très grand artiste.
1: Très très grand artiste, ouais.
0: Très très grand
1: D'accord.
0: artiste. Paix à son âme. Et d'ailleurs, le morceau est très beau. Bleu Électrique chante très bien et c'est magnifique et il lui rend parfaitement hommage. Vous, qu'est-ce que vous en avez pensé de cet album?
1: L'album pour moi est très construit. Dans le
0: Ouais.
1: sens où il y a genre je sais pas comment dire, mais y a, les sons sont quand même assez différents, mais ça respecte un peu ce qu'il fait d'habitude.
0: C'est vraiment la DA de Zuku
1: Voilà,
0: Maizi,
1: c'est vraiment
0: c'est
1: sa
0: il a
1: DA,
0: changé
1: genre.
0: l'univers.
1: Notamment le son La Japonaise Bleue vers 19h19.
0: Ah bah ça, incroyable.
1: Ça,
0: Franchement.
1: incroyable, genre l'instru, tout, top.
0: Et Baba Mike, que je connaissais pas, je pense pas du tout comme nous tous.
1: Non.
0: Et ça rajoute une petite note assez cool
1: Ouais, je suis d'accord avec
0: sur le
1: toi.
0: son. Et toi, Baptiste, t'en as pensé quoi?
2: Moi, je trouvais que c'était un album qui était aussi plutôt complet. Il y a une variété de feats qui est quand même excellente. Oxmo Puccino sur Zendaya dans Dune 2 que j'ai adoré.
0: Qu'on va passer incessamment sous peu.
2: Parfait. Et j'ai aussi aimé surtout, moi, c'est le feat avec Yamé, La Bible dans Fury.
0: Yamé, les deux sur le son, c'est vraiment une. En fait, c'est un mood, c'est une ambiance.
2: C'est ça, c'est ça. Il se coordonne parfaitement en fait.
0: Et franchement, ça, c'est un son à écouter. Petite fin de soirée, petite terrasse, nuit, petite clope ou autre chose, fumez ce que vous voulez.
1: Mais tu.
0: Et fumez, mais tu,
2: Ah,
0: fumez,
2: d'accord.
0: tu, fumez, tu. D'ailleurs, le Royaume-Uni qui a interdit le tabac pour les
1: Plus de
0: personnes nées après
1: 2008, ouais. Ah,
0: 2008.
1: ça, c'est une singerie, ça.
0: Vous en pensez quoi, les gars, Baptiste? Je pense que toi, tu peux nous en parler du tabac.
2: Je compte rester en France du coup depuis cette annonce. En tout cas, dans un pays où ce sera légal, quoi.
0: Baptiste qui ne partira jamais au Royaume-Uni de toute sa vie.
2: Non.
0: Pas plus de 12 heures,
2: Reine
0: franchement.
2: d'Angleterre ou pas reine d'Angleterre.
1: 12 heures et encore, t'es gentil.
0: Les 12 heures, on est gentil. Et ouais, franchement, c'est un super album 19h19. C'est le Zoukou. Franchement, pour moi, c'est un de ses meilleurs albums, même si c'est pas le meilleur. C'est un de ses meilleurs. Il est dans sa DA. C'est une DA assez chill, assez posée. Et on s'écoute tout de suite le son avec Oxmo Puccino, Zendaya dans Dune 2. Tout de suite.

0: Ce son, Oxmo, toujours aussi fort, toujours aussi puissant. Ce mec, je ne comprends pas comment après tant d'années, il reste, il continue à nous impressionner. Et donc, on va tout de suite se relancer sur une petite coupure musicale en commençant évidemment par Mais à quel prix de Zamdan sur l'album Rahma. Quel album, quel artiste.
1: Que demander de plus, quoi.
0: Que demander de plus. Allez, on se lance ça tout de suite.

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0: Et donc après cette petite coupure musicale, on va lancer un nouveau sujet que j'aurais bien aimé aborder avec vous les gars. C'est le sujet, je sais pas si vous avez vu, du label Tractopelle Music et de Tractopelle en général, MC Pao comme il veut qu'on l'appelle. Donc pour ceux qui ne le savent pas, je le rappelle, MC Pao c'est un multimilliardaire. Alors d'ailleurs il s'appelle pas MC Pao, son vrai nom je ne sais plus ce que c'est, j'ai plus en tête, mais en gros c'est un multimilliardaire qui a hérité d'une fortune gigantesque d'hôpitaux privés en Italie et en Pologne je crois, et en fait il a hérité de toute cette fortune et aujourd'hui il claque des millions et des millions en boîte de nuit pour signer également des nouveaux artistes. Des artistes, je sais qu'il avait proposé un contrat à la rafleuse que la rafleuse avait refusé. Mais il propose des contrats hallucinants, notamment Al Capote, etc. Et donc, je voulais savoir, c'est quoi un peu votre avis sur ça, les gars?
1: Bah, franchement, en vrai, moi, je trouve incohérent le fait de vouloir se lancer, en tout cas, dans le business qu'est le rap. Parce que.
0: Déjà, de base, c'est un art, tu vois.
1: Ouais, c'est un art, déjà, en fait. Il prend ça comme un business, parce que par pur principe, il veut juste en récolter l'argent, quoi.
2: C'est pas Pidizi le poteau.
1: Ouais, non, mais tu connais, c'est.
2: C'est aberrant, juste.
1: Genre, à quoi lui sert le rap dans sa vie?
0: En fait, il essaie juste de
3: se faire un nom alors qu'il n'a pas sa place dans le milieu.
1: Oui, voilà, c'est ça.
0: Il a aucunement sa place.
3: Il a juste hérité de l'argent qu'il n'a pas mérité. Il n'a pas forcément travaillé pour avoir cet argent-là. À la limite, il aurait travaillé, il aurait eu cet argent. Moi, ok, pourquoi pas. Il aurait été depuis longtemps dans le rap. Ok. Alors là, ça n'a aucun intérêt, surtout de proposer des contrats à 1 million alors que.
0: Alors, je pense que c'est beaucoup plus qu'un million d'ailleurs pour la rafleuse.
3: Vous avez compris ce que je voulais dire, mais enfin, ça a aucun intérêt pour les rappeurs déjà de signer avec lui parce que y a rien qui va suivre par derrière. Et puis, il est contre les valeurs des rappeurs en soi.
1: Oui, c'est ça.
0: Contre tout ça. Pro Trump d'ailleurs, c'est complètement dingue. Mais oui, effectivement, ce mec, il est carrément à l'opposé des valeurs du rap et de la culture hip-hop en fait. Et je trouve ça complètement absurde qu'ils viennent et en fait ils veuillent se faire un nom juste en claquant des billets, en arrosant tout le monde.
1: Alors c'est pas comme ça que ça marche. Voilà.
3: Il faut juste qu'il se reconnecte à la réalité. Parce que là, il est complètement déconnecté de la réalité, juste.
0: En fait, ouais. Il a pas sa place dans le milieu. Il arrive avec ses liasses de billets en essayant d'arroser tout le monde pour essayer de se faire une réputation. Sauf que c'est pas comme ça que ça marche, chef. C'est un gros enculé, juste qui est un gros pro-Trump. Et bon, il signe des artistes, il signe des contrats, mais au final.
3: Après, voilà, chacun.
1: À quoi sert ton contrat?
3: Chacun son avis, chacun pense ce qu'il veut, etc. Mais si déjà t'es pro-Trump, qu'est-ce que tu viens faire dans le rap?
0: Déjà,
3: ça
0: premièrement,
3: n'a
0: déjà
3: aucun intérêt, ça n'a rien à voir, c'est contre les valeurs du rap et tout ce qu'il y a. Donc, je pense qu'il devrait prendre un petit traducteur et écouter un peu les musiques des rappeurs. Il verra que c'est ce type de personnes qu'on vise dans les raps. Et il ira bien se faire foutre.
0: Et puis, déjà, on rappelle qu'évidemment, les valeurs du rap sont de gauche, hein, évidemment. Et d'ailleurs, ça me fait penser à un petit. Alors, ça, on va revenir vraiment sur la scène amiénoise. C'est un sujet un peu sensible. Mais, attention. Attention, oui. On va parler de la Lune des Pirates. Je sais pas si les personnes d'Amiens qui nous écoutent ont vu ce qu'il s'est passé. Mais la Lune des Pirates, qui est une salle de concert de musique actuelle à Amiens,
3: Saint-Leu, précisément.
0: À Saint-Leu, a programmé Barbara Butch, une chanteuse qui avait des propos sionistes, qui a notamment participé à la promotion de la loi Yadan. Hein, on rappelle une loi qui condamne le fait de critiquer le sionisme en fait et de critiquer le génocide que commet l'État d'Israël. Et en fait,
3: en gros, si tu divises la Palestine, tu vas en prison.
0: En gros, c'est
3: en gros du gros, c'est comme ça. Mais voilà. Mais
1: logiquement, ça part.
3: Tu peux avoir des problèmes avec la justice.
0: Voilà, c'est ce qui se passe en fait. Et du coup, cette femme, des valeurs qui ne sont complètement en désaccord avec juste la musique en général, l'art, c'est complètement en désaccord avec des valeurs comme ça. Et donc, la Lune des Pirates a décidé de faire un communiqué. Pour dire que en fait, cette artiste ne serait pas déprogrammée, elle resterait bien à la programmation, mais que si le public le souhaitait, il pouvait se faire rembourser sa place après qu'ils aient appris ses propos. Alors
1: encore heureux,
0: déjà évidemment. Mmh. Et en fait, sur la scène aminoise, on est beaucoup à trouver. D'ailleurs, on rappelle que pour la culture, on a signé un communiqué qui qui prohibait justement le fait que cet artiste soit toujours programmé. Et en fait, il y a beaucoup de personnes sur la scène musicale et artistique amiénoise qui trouvent que cette réaction n'est pas du tout assez... marquée, en fait. Il y a une sioniste... Ouais,
1: le remboursement des places, ça fait pas tout, quoi.
0: En fait, il y a toujours une... En fait, le résultat, là, c'est qu'il y a toujours une sioniste qui est programmée à la Lune des Pirates, quoi.
3: À mon avis, je pense que c'est mon avis, peut-être corrigez-moi si j'ai tort, mais à mon avis, la Lune des Pirates, ils essayent d'être impartiels, entre guillemets. C'est-à-dire qu'ils veulent la laisser... Parce qu'il y a forcément des gens qui ont payé leur place pour aller l'écouter.
1: Oui, être impartial, c'est pas une mauvaise chose en soi.
3: Ouais, voilà. Mais c'est déjà une bonne chose qu'ils aient proposé aux gens qui trouvaient ça, entre guillemets, irresponsable, de se faire rembourser la place. Déjà, ça, c'est un bon acte, mais il y a aussi le côté de l'argent. À mon avis, ils vont pas annuler une artiste. Annuler son cachet, ça veut dire déjà rembourser des frais. Moi qui suis aussi contre ces propos-là, il y a quand même un côté où il faut se dire que la Lune des Pirates, elle perd aussi beaucoup d'argent. Après, je sais, l'argent, etc. Mais. On va pas se mentir, l'argent...
0: Et puis, en fait, et moi, je trouve aussi que, déjà, avant de programmer une artiste, c'est aussi bien de se renseigner. Tu vois, se renseigner sur les propos qu'elle a pu avoir, sur ses positions.
1: C'est une des bases, en fait, à avoir avant de...
3: Avant de programmer, oui.
0: C'est ça. D'accord, enfin, je veux dire, demain, j'ai pas envie de programmer l'homme pâle dans ma salle, quoi, tu vois des personnes qui ont été accusées ou des personnes qui ont juste des propos comme ça. Demain, je ne vais pas programmer Millésime K à la Lune des Pirates. Quoi. À part si vous aimez sa musique, on vous déteste.
1: Il a dit des mots au moins.
0: Évidemment. Et donc, franchement, après, c'est sûr qu'il y a le côté monétaire, mais Barbara Butch, elle ne va pas faire l'année de la Lune des Pirates, honnêtement. Même si la salle est complète, ça ne va pas une déprogrammation. Surtout que, alors, normalement, si il la déprogramme, ils se font rembourser un peu. Pas la totalité du cachet.
1: C'est encore logique qu'ils se fassent rembourser eux. Déjà, s'ils nous remboursent nos places.
0: Oui, normalement, ils remboursent les places. Mais eux, du cachet, devraient se faire rembourser normalement s'ils essaient de la déprogrammer. Après, bon, je pense que c'est pas du tout dans leur projet, mais. Écoute, à voir si par la suite ils vont réagir plus ou si ça va rester comme ça. Honnêtement, je pense que ça va juste rester comme ça.
1: Oui, c'est sûr.
0: Même si ça a créé un peu un petit désaccord avec la scène de musique actuelle amiénoise. Bisous à tout le monde. Hein. On pense à Yom, Bonnie, Célie. Enfin, il y en a beaucoup trop pour que
3: il y en a vraiment cite. Beaucoup trop. Ouais.
0: Il y en a beaucoup trop pour que je les cite, mais on vous aime tous et bravo à vous. Vous êtes la culture amiénoise, et c'est grâce à vous que des émissions comme ça peuvent exister. Nous, si on représente la culture amiénoise, il faut qu'il y ait de la culture amiénoise, et c'est vous. Donc, après ces belles paroles, on va reprendre une petite coupure musicale avant de se retrouver. Allez, on se retrouve tout de suite.
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Et donc après cette petite coupure musicale, je voulais aborder le sujet de... Il y a la section d'assaut qui a annoncé un Bercy. Et franchement, est-ce que ce serait pas le rêve?

0: Dans pas longtemps, là, on a le festival, je crois que c'est le 13 et le 14 mai, non?
1: Non, c'est le 23 et 24 mai.
0: 23 et 24 mai.
1: C'est le Yellow Festival à Glizy.
0: Le Yellow Festival, donc
1: Voilà.
0: au centre commercial Glizy.
1: Sur le grand parking,
0: Sur le grand
1: c'était l'année
0: parking.
1: dernière, c'était la première édition de leur festival. Ils avaient fait quand même assez fort
2: Et c'était excellent,
1: avec
2: hein.
1: des grosses têtes,
0: Ouais.
1: Jungly, Fatal Bazooka.
2: Il y avait Rimka aussi.
1: Il y avait
2: Rimka qui
1: Rimka,
2: était
1: ouais,
2: exceptionnel.
1: Et Rimka, on l'a vécu
2: Ah
1: avec
2: ouais, j'ai fini à
1: Baptiste.
2: la Croix-Rouge à cause de Rimka.
1: C'était
2: Ah,
1: excellent.
2: c'était exceptionnel.
0: Après, quel concert t'as pas fini à la Croix-Rouge, Baptiste? C'est ça la
1: J'avoue, à chaque
2: Non,
1: fois
2: non,
1: que
2: non,
1: je fais un
2: non,
1: concert,
2: non.
1: alors à chaque fois que j'ai fait un truc avec Baptiste, on a quand même fini à la Croix-Rouge.
2: J'ai survécu à Caris, ça suffit comme truc.
0: T'as survécu, mais c'est pas.
2: Ah ouais, non, j'étais en sale état après, mais j'ai survécu.
1: Et du coup, là, cette année, on a quand même pas mal d'artistes. Ils ont mis Christophe Maé. Alors, celle-là, fallait
2: J'ai
1: s'y
2: hâte,
1: attendre.
2: hein.
1: Ah ouais, j'y hâte aussi. Bon, je suivrai ça de loin parce que moi, je suis à Barcelone.
0: Oh,
1: voilà.
0: Excuse-nous,
2: je des
0: vous,
2: finales.
0: Il veut flex,
1: je vais flexer. Et j'en suis vraiment fier. Il y a Fatal Bazooka qui revient cette année, bien sûr, parce que l'année dernière, ça avait fait un carton. C'était
2: Ah, c'était
1: excellent.
2: exceptionnel l'année dernière.
1: Ah ouais, vraiment. Il y
0: J'ai
1: a
0: hâte.
1: Black M aussi. Un artiste qu'on écoute depuis qu'on est tout petit, Madame Pavoshko,
0: Ah ben, un des
1: Tagada,
0: premiers
1: etc.
0: sons que j'écoutais en boucle, c'était Sur ma route.
1: Ouais, c'est vraiment un artiste qu'on écoute et qu'on adore depuis tout petit. Et il y a aussi Youssoupha, où il revient de plus en plus. Genre, il y a beaucoup plus d'audience qui l'écoute. Logique, vu que c'est une audience. Big Ali, Colonel Reyel, Billy Crawford, Jesse Matador, Tribal King, Kemler, Maeva Carter, Boris,
0: Ouais,
1: Chris
0: Vagena.
1: Henderson.
0: Non, pardon.
2: Dommage!
1: Chris Chris Anderson, Pedro Castano et DJ Mas, à mon avis, ça c'est pour le dernier jour. Et maintenant, je vais laisser la parole à Baptiste parce que le mois suivant, si je me trompe pas, ça doit être ça,
0: Oui, c'est
1: du
0: ça,
1: 11
0: c'est
1: au 14
0: ça.
1: juin,
0: Du 11 au 14
1: juin,
0: ouais, du 11 à
1: il y
0: 14
1: a
0: pile.
1: minuit avant la nuit. Donc, Baptiste, dis-nous en plus sur ce festival.
2: Donc, du coup, pour minuit avant la nuit, ça se passera au Parc Saint-Pierre, comme tous les ans. Et déjà, l'année dernière, il y avait eu des grosses têtes quand même. Qui était allé, Julien, il y avait eu.
1: Il y avait Kavinsky. La...
2: Après, on a eu la déception de ne pas avoir vu passer Jola Green.
1: Ouais, bah,
2: Et ça,
1: en fait,
2: c'était vraiment triste.
1: L'année dernière, c'était dommage parce que le premier jour, il y avait des intempéries et
2: Ouais.
1: ils ont
2: Il y
1: dû
2: avait
1: annuler, malheureusement.
2: une sale
1: En
2: tornade.
1: plus de Jola Green, c'était celui que je voulais absolument voir. Il y avait Philippe Catherine, une icône de la
2: Ouais.
1: musique. Alors, ça, c'était vraiment
2: C'est
1: drôle
2: lourd, en vrai.
1: parce qu'avec Baptiste, on avait pu y accéder en VIP. Ah non, j'étais tout seul.
2: C'était 12
1: T'es
2: heures en
1: arrivé
2: VIP,
1: après,
2: hein.
1: t'es arrivé
2: J'étais
1: après,
2: saoulé.
1: ouais.
2: Bon, du
1: Et
2: coup.
1: Philippe Catherine. J'avais une merveilleuse dédicace de sa part pour ma maman parce que ma mère était
2: C'est vrai, je m'en
1: vraiment.
2: souviens.
1: Et oui.
2: Donc du coup, cette année, on aura plusieurs grosses têtes comme Vladimir Cauchemar, Solane.
0: Qu'est-ce que Vladimir Cauchemar, qu'est-ce que.
1: Oh, je bande, je suis désolé.
0: Vladimir
1: Hein. Oh là là.
0: Cauchemar, qu'est-ce que j'ai hâte, ça va être
2: Ah, même moi, ça
0: incroyable.
2: va être exceptionnel, hein.
0: Quand tu vas faire les sons de Pandemonium Reloaded. Oh
2: À
0: wow,
2: préparer
0: faudra
2: mon
0: me voir.
2: enterrement après
0: Faudra me
2: minuit
0: voir.
2: avant la nuit, s'il vous plaît.
0: Ça, bah toi, tu finis à croire ou ça, c'est pas sûr.
2: Non, ensuite, du coup, en grosse tête, on a aussi Isha et Lim Sadolné. Ça va être merveilleux, ça va être. Que demander de plus, c'est exceptionnel. Ensuite, Bon Entendeur, Gaël Faye.
1: Oh, Gaël Faye, à
2: Gaël Faye, ça va être lourd, hein.
1: l'ancienne, à
2: Gaël Faye.
1: l'ancienne.
2: Last Train, moi je connais deux noms, mais en
1: Le
2: vrai,
1: nom, je connais,
2: franchement.
1: mais j'ai pas trop
0: Ouais, ça
1: d'écouter.
0: me dit rien.
2: Non, j'ai déjà écouté plusieurs fois et c'est pas décevant. Il y aura aussi Sébastien Tellier, Solane, du coup, j'espère qu'il y aura son feat avec Zamdane, qui était
0: J'espère. Et d'ailleurs, Solane, à
2: exceptionnel.
0: part ça, c'est vraiment une bonne chanteuse.
2: Ah oui, franchement, on n'a
0: N'hésitez
2: rien à
0: pas à
2: dire
0: aller
2: là-dessus.
0: l'écouter.
2: Il y aura Tilacine, il y aura Bertrand Belin, il y aura Deki Alem, Dominique Dumont, Francis of Delirium. Il y aura
1: Ouais, pas du
2: Jasmine
1: tout.
2: Note Jafar, il y aura Mara, Sheng, Sorvina, Saint Graal, Tivod, Ama, Bonnie. Il y aura aussi, du coup, logiquement, la chorale rock de la Lune des Pirates qui sera présente.
1: Ok, ça c'est vraiment pas mal.
2: Ouais, franchement, ça va être
1: Ouais,
2: bien.
1: ça va être cool.
2: Il y aura Louis Aguilar, Manoa et Kantoum Kantoum.
1: Quantum Quantum, c'est qui ça? C'est un artiste de quel type de musique?
2: Sincèrement, j'en ai aucune idée, mais ça nous fera
1: Une
2: une
1: petite
2: occasion pour
1: surprise.
2: découvrir, en tout
1: Ouais,
2: cas.
1: je suis d'accord avec toi.
2: Mais donc, il y aura à peu près 70 partenaires, il me semble, en tout.
1: Oui, si je me trompe pas, il y aura plus de stands que l'année dernière, c'est-à-dire pour manger, pour
2: C'est bien
1: boire.
2: ça.
1: Il y aura aussi des sortes de cabanes avec plein de goodies à acheter par rapport
0: Ouais, comme
1: à
0: l'année
1: l'effigie du
0: dernière.
1: festival comme l'année dernière. Et des boissons, de l'alcool, des sodas comme l'année dernière.
2: Le bonheur, quoi.
1: Exactement.
0: Et on va tout de suite vous reprendre avant de finir cette émission sur une petite coupure musicale. On vous laisse profiter encore un peu, on se dit au revoir juste après.

0: dans les taux.
1: Et bon, après toute cette émission, on va devoir malheureusement se dire au revoir.
2: Oh non, non, pitié.
3: Il reste des nouvelles.
1: Aïe, aïe, aïe, aïe. On le rappelle évidemment, sur la 87.7, tous les quatrièmes mardis du mois. Donc on se retrouvera le mois prochain pour le quatrième mardi, qui est, si je ne me trompe pas, le 26 mai. Le 26 mai, une nouvelle émission, toujours sur la
3: Réservé au 26 mai, en
1: 7.
3: tout cas.
1: Réservez tous vos 26 mai de toutes les années. De
2: On va
1: toutes les
2: faire
1: années.
2: Une bonne actu du mois de mai pour la prochaine émission.
3: Vous allez
1: une
3: vous
1: bonne
3: régaler.
1: Actu du mois de mai. Déjà, on aura vécu du coup l'Yellow Festival,
2: L'Yellow
1: on vous en
2: Festival,
1: parlera.
2: oui.
1: Et on essaiera de vous ramener quelques personnes, j'en dis pas plus. Mais voilà, on se retrouve. N'hésitez pas à nous retrouver sur le mois de mai, sur le compte Insta, @ pour la culture Amiens. Et puis sur le site de Radio Campus Amiens, vous avez toutes les émissions en replay. N'hésitez pas à aller les voir. Et donc, on se dit au mois prochain. Baptiste, j'espère qu'on te retrouvera dans l'émission.
3: J'espère aussi, c'était très agréable
2: Ça
3: de participer avec
2: m'a
3: vous en
2: fait
3: tout
2: plaisir de
3: cas.
2: te voir ici.
3: Bah écoute, tant mieux alors, je vous remercie.
1: Julien, on se dit sûrement au mois prochain ou une prochaine fois.
2: Et malheureusement, le mois prochain, je ne serai pas là.
1: Ah,
2: Je suis
1: oui, c'est
2: désolé.
1: vrai.
3: Ah oui, c'est vrai, c'est vrai, c'est
2: Je pars 3 semaines. Moi, je vous fais plein de gros bisous.
3: Ciao, ciao.
1: Et donc, on se retrouve. Ce mois prochain sur la 87.7 toujours, et on vous laisse avec encore une toute petite coupure musicale avant de se dire au revoir. Allez, bisous à tous, au mois prochain.
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6: Bonjour à toutes et à tous, bienvenue sur les antennes de Radio Campus. Vous écoutez Univox, proposé par Radio Campus Grenoble. Pour cet épisode, je voudrais vous partager mon expérience du Festival du Printemps des Poètes et Poétesses à Grenoble, qui a eu lieu du 14 au 21 mars. Le Printemps des Poètes, c'est quoi ? C'est un festival national de poésie qui, chaque année, se décline un peu partout en France. C'est un peu comme une fête de la musique de la poésie, si vous préférez. À Grenoble, le festival est pris en charge par les étudiants et les étudiantes de première année du master Diffusion de la Culture. Toute l'année, en parallèle de nos cours, on travaille sur l'organisation de ce moment, de la demande de subvention à la programmation, en passant par la création de l'affiche. Pour cette édition, le thème national était « Liberté, force vive déployée », un thème large qui nous a amené à une programmation très riche et effervescente. Je vous emmène donc dans cette semaine du Printemps des Poètes et des Poétesses à Grenoble.
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6: Si le festival a eu lieu du 14 au 21 mars, on n'a pas attendu cette semaine pour organiser des événements. Afin de diffuser la poésie auprès de différents publics, y compris à des personnes qui ne pourraient pas forcément venir à nos événements, nous avons fait le choix de faire des activités d'EAC, éducation artistique et culturelle. Pour cela, on s'est rendu à l'école primaire Voltaire de Saint-Martin-d'Air, où on a travaillé avec trois classes, des CP et des CE2. On a pu découvrir ce que voulait dire la liberté pour eux, à travers des poèmes qu'ils et elles ont créés. Je rêve d'être premier pour applaudir. La gentillesse remplit le monde de liberté. Je retournerai le monde pour pleurer de mes rêves. Des activités de médiation, nous en avons aussi réalisé à l'EHPAD du Bois d'Arthas à Grenoble. Pendant 4 séances, nous avons lu de la poésie, discuté autour de la liberté et écrit sur ce sujet. C'était de vrais moments de partage et de découverte pour tout le monde.
7: Je vois pas bien, j'ai des lunettes qui ne me servent à rien.
8: C'est quoi la liberté ? C'est quoi la liberté pour toi ?
9: Qu'est-ce qui fait que vous sentez libre, monsieur ?
10: C'est tellement compliqué, qu'il y a beaucoup de choses.
11: C'est beaucoup de choses.
9: Est-ce que vous vous sentez libre en ce moment, dans la résidence ?
12: Mais non, enfin on sait si on vient là, on ne sait pas qu'on n'est pas libre de faire, mais on sait que ça sera comme ça, on accepte ou pas.
13: C'est une question de choix alors, un peu la liberté.
14: Être soi-même, parler comme on veut, agir comme on veut, pouvoir dire ouvertement ce que l'on ressent, ce que l'on pense.
15: La liberté, c'est de pouvoir faire un peu ce qu'on veut.
13: Mmh. Faire un peu ce qu'on veut. Tout le temps ?
15: Tout le temps, oui.
16: Ben, la liberté, nous, notre génération, c'était le mariage.
13: Le mariage, c'était la liberté.
16: Ah, c'était la liberté.
14: Et la liberté de quoi ? De conscience ? Que c'est personnel, vous pouvez avoir cette liberté-là et être le contraire de votre voisin. Ce n'est pas une chose unique.
13: Il y a cette phrase qu'on dit souvent, la liberté des uns s'arrête... Comment celle des autres ?
15: Est-ce que... voilà. On y est arrivé.
17: Bonjour à tous et à toutes. Ça va ? Est-ce que vous m'entendez bien ?
18: Oui, très
17: bien. Super. Et plusieurs étudiantes de l'université de Saint-Martin-d'Air. Et dans le cadre de nos études, on organise un festival à Grenoble qui va se passer en mars, qui s'appelle le Festival du Printemps des Poètes. On vous propose une série d'animations pendant 4 vendredis matins. Aujourd'hui, c'est de la lecture. Alors, je vais vous lire un poème de Jacques Prévert, que vous connaissez peut-être, qui s'appelle La Liberté.
16: La Liberté.
17: La Liberté, ce n'est pas partir, c'est revenir et agir.
16: La liberté n'est pas partir, c'est revenir et agir.
17: Ce n'est pas prendre, c'est comprendre et apprendre.
16: Ce n'est pas prendre, c'est comprendre et apprendre.
17: Ce n'est pas savoir.
16: Ce n'est pas savoir,
17: c'est vouloir et pouvoir.
16: Pouvoir.
17: Ce n'est pas gagner, c'est payer, et donner. Ce n'est pas trahir, c'est réunir et accueillir.
16: La liberté n'est pas s'incliner, c'est refuser et remercier.
17: La liberté, ce n'est pas s'incliner, c'est refuser et remercier.
16: Ce n'est pas un cadeau, c'est un flambeau et un fardeau.
17: Ce n'est pas la faiblesse, c'est la sagesse et la noblesse.
16: Ce n'est pas un avoir, c'est un devoir. C'est un espoir, ce n'est pas discourir, c'est obtenir. Et maintenir, ce n'est pas facile, c'est si fragile, la liberté.
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6: Et puis est arrivée la semaine du festival. Pour bien rentrer dans cette semaine poétique, la fête s'est ouverte sur une soirée poétique électro, un concept imaginé par l'Office des Transports Poétiques, une association grenobloise de poésie. L'idée, c'était de lire des poèmes ou du slam au rythme d'un DJ set. Pour notre soirée, nous avons invité la poétesse et slameuse Aude Fabulet, accompagnée de deux DJ, Ilma et Odem. Je vous laisse vous immerger dans cette soirée enflammée.
18: On est ravis de vous accueillir ce soir au Paradis pour la soirée d'ouverture du printemps des poètes et des poétesses.
19: Ce soir, vous allez assister à un DJ set poétique électro. C'est un concept imaginé par l'Office des Transports Poétiques.

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0: Le mercredi 18, on a ouvert notre festival à plus de monde encore. On a proposé une projection internationale. Pour insuffler un vrai vent de liberté, nous avons choisi de projeter le portrait de la jeune fille en feu de Céline Sciamma, avec des sous-titres en anglais, suivi d'une discussion toujours en anglais, menée par Pauline Rochette, présidente de l'association Patriarchie à Grenoble. Pour celles et ceux qui ne verraient pas le rapport entre ce merveilleux film et la liberté, écoutez seulement ça.
1: Votre mère est d'accord pour que vous sortiez seule demain. Vous serez libre.
2: Être libre, c'est être seul.
1: Vous ne croyez pas?
2: Je vous dirai demain.
0: Et puis ce film, c'est aussi une contemplation de l'amour entre deux femmes. Un amour sain, un amour libre, et ce, au XVIIIe siècle. Mais c'est Pauline Rochette qui a vraiment su en parler. Je vous laisse avec ses paroles.
3: She wrote this movie for Adele and Elle. She wrote the movie for her. Because they are in a relationship, in a romantic relationship, and they broke it up just before the movie was shot, drama. No, but it's very interesting because I feel like during the entire movie there is this idea of mise en abîme, which I don't have to translate, and I feel like this movie, sure, is a very feminist movie, but it's mainly about love. About a love story, let's say. And yeah, we are forced, even the way it's filmed, we are forced to put ourselves as the painter, right? Because we are watching Héloïse all the time.
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0: Je ne peux vraiment pas parler de cette semaine de festival sans évoquer notre soirée concert à Eve. Nous avons reçu deux artistes au style très différent, mais assez complémentaires. La première, Lila Eja, a un univers assez sombre et mystérieux. Le spectacle, en plus d'être un concert, était une vraie performance dans laquelle on ne voyait pas seulement une chanteuse, mais une silhouette dont la voix se confondait avec des nappes de basse et de guitare.

La deuxième, Janto, crée un mélange explosif de pop, techno et électro. Tout le monde dansait au rythme des boum boum et des drops de notre artiste.

Comme toute chose, notre festival a eu une fin. Pour diffuser la poésie aussi loin qu'on ne pouvait, on a organisé notre soirée de clôture à la Grange à Gaby, à Angin, dans le Vercors. C'est un endroit très tranquille et apaisant, entre café des jeux, bistrot culturel, gîte d'étape et cuisine créative. Pour faire simple, la Grange à Gaby, c'est un lieu super cosy qui fait plein de choses. Et pour l'occasion, on a invité la chanteuse Aliénor de la compagnie grenobloise Ad Corum. Sa musique est un mélange entre douceur, engagement et humour. Dans ses chansons, elle parle d'anxiété, de féminisme, d'IVG et de plein de thématiques sociales. Le tout dans un piano-voix touchant et très doux.

Le festival du printemps des poètes et poétesses, c'était surtout beaucoup de poésie sous toutes les formes possibles. Cinéma, musique, lecture, performance, discussion, contemplation, tout ça dans un vent de liberté. Bien sûr, ce serait trop long de tout vous raconter en une seule émission. Je ne peux pas vous détailler tous nos événements. Donc j'ai pas pu vous parler de la randonnée poétique, de l'apéro-lecture, de la scène ouverte étudiante, des siestes sonores, de la pièce de théâtre ou encore de la rencontre en librairie avec Christopher Alexander. Ça ferait beaucoup. Par contre, tous ces événements, vous pouvez les revivre à travers nos photos et nos vidéos sur notre page Instagram pdp.grenoble, sur notre page Facebook Printemps des Poètes Grenoble ou encore sur notre site internet. Vous avez juste à taper Printemps des Poètes Grenoble et vous trouverez. Comme ça, vous pourrez aussi contempler notre magnifique affiche faite par Laura. Merci Laura. Et puis du coup, je profite d'avoir ce micro pour remercier tous les acteurs et les actrices qui nous ont aidés à monter ce projet. C'était ambitieux, mais grâce à elles et eux, on y est arrivé. Et puis, bien sûr, je remercie énormément

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Nous venons d'écouter le titre Soleil Lourd qui s'inscrit dans l'univers du trio lyonnais Société Étrange, dont le son mène machine, basse et énergie krautrock post-punk dans une approche hypnotique et très répétitive à l'écoute de ce titre, un Soleil Lourd que l'on vient d'écouter. Alors on découvrait déjà cet album il y a quelques semaines et je vous rappelle que ça sort sur les disques Bongo Joe Records et ça s'appelle Hit, tout simplement comme album. Voilà, on revient en 2024 avec le troisième album du projet Fortet de l'anglais Kieran Hebden, très justement intitulé Free. Et on va écouter le très aérien Storm Crystals pour continuer ce programme.

Nous venons d'écouter le titre Crook Dream de Puma Blue, qui est la quatrième piste de son album éponyme, qui est sorti un peu plus tôt cette année. Ce titre et cet album confirment son statut d'auteur, interprète, trip-hop, jazz alternatif, au style sombre et intime, avec des textures proches du krautrock et des rythmes s'articulant autour de breaks délicatement syncopés, de nappes ambiantes et de lignes de guitare flottantes qui évoquent à la fois Radiohead ou encore Portishead. Tout un programme, je vous invite vraiment à écouter cet artiste, un Puma Blue, et on va se quitter avec le titre Shin Orian Tout, qui est un morceau de l'album Agate du compositeur japonais Meitei. Shin Orian Tout prolonge l'esthétique ambiante japonisante de Meitei, avec des textures synthétiques, des réverbérations diluées, des motifs mélodiques évoquant des estampes et des scènes d'un Japon ancien. Revisité numériquement, le morceau est construit comme une pièce méditative mais cinématique, oscillant entre une ambiance immobile et de légers mouvements rythmiques, proche d'une bande-son de film historique fantasmé. Voilà, moi je vous laisse en compagnie de cet artiste assez singulier dont on reparlera à coup sûr dans les prochaines émissions. Et juste après ce titre, vous serez en compagnie des programmations musicales respectives de Micro Rebelle 99.6 FM et Radio Campus Amiens 87.7. Et moi je vous dis à la semaine prochaine.

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